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1: Bonjour à toutes et à tous et bienvenue dans les actualités francophones de l'après-midi sur Radio Vanuatu. Je suis Marie-Laure Ludvaun, ravie de vous accompagner pour ce point sur l'actualité en français. Administration publique, journée maintenue à Torba. Le Premier ministre Chotam Napat a confirmé à la population de la province de Torba que la célébration de la journée de la fonction publique aura bien lieu cette année dans la province. Bien que la décision ait déjà été annoncée, des interrogations subsistaient quant à la tenue effective de l'événement. Le Premier ministre a donc tenu à rassurer la population. Infrastructure, trois ponts fermés au nord-est d'Efate. Trois ponts situés dans le nord-est d'Efate ont dû être fermés durant le week-end en raison de fortes pluies ayant provoqué le débordement des rivières. Cette situation a compliqué les déplacements des habitants des communautés de l'est et du nord-est de l'île. Selon Joseph Kalpo, secrétaire de zone du Conseil régional du nord-est d'Efate, c'est la première fois que les trois ponts situés entre Epao et Forari sont simultanément fermés pour des raisons de sécurité. À Epao, toutefois, les débordements de rivières ayant perturbé la circulation ne sont pas un phénomène inédit. Climat, le service météorologique appelle à économiser l'eau. Le département de météorologie rappelle que le phénomène El Niño ne signifie pas l'absence totale de pluie, même s'il est associé à une longue période de sécheresse. Malgré les pluies enregistrées ce week-end, les effets de la sécheresse devraient se faire davantage sentir dans les mois à venir. Les autorités recommandent donc à la population d'économiser l'eau, en particulier dans les îles qui dépendent des eaux de pluie et des nappes souterraines. El Niño est un phénomène climatique naturel qui peut durer plusieurs mois, voire plus d'un an. Gouvernance locale, des conseillers suspendus expriment leurs préoccupations. Les 13 conseillers municipaux suspendus de Port-Vila regrettent de ne pas être associés au forum et aux événements liés au développement de la ville. Ils soulignent également les difficultés rencontrées dans leur quartier, notamment le coût élevé de la vie, le décrochage scolaire et le chômage. De son côté, le secrétaire général par intérim du conseil municipal, Étienne Raveau, affirme que l'administration reste neutre. Le mandat des conseillers concernés prendra fin ce mois de juin. Côté sport, Jeux du Commonwealth, programme réduit à Glasgow. Les Jeux du Commonwealth de Glasgow cette année ne proposeront que 10 disciplines contre 19 lors de l'édition de Birmingham en 2022. L'équipe du Vanuatu participera à 6 sports. En revanche, le beach volley, où le pays détient une médaille de bronze, ainsi que le tennis de table, ne figurent pas au programme. Cette réduction vise à limiter les coûts d'organisation et privilégie davantage les sports individuels. Football, la 4e journée de la Coupe du monde de la FIFA 2026 a débuté avec la victoire de l'Allemagne face à Curaçao, 7-1. Lors de la 2e journée, le Canada et la Bosnie ont fait match nul 1-1, tandis que les États-Unis ont battu le Paraguay 4-1. La 3e journée a vu plusieurs matchs nuls, dont Qatar-Suisse et Brésil-Maroc, tous deux sur le score de 1-1. L'Écosse a battu Haïti 1-0 et l'Australie s'est imposée 2-0 face à la Turquie. Aujourd'hui, les Pays-Bas et le Japon ont fait match nul 2-2 et la Côte d'Ivoire a battu l'Équateur 1-0. La Suède affronte la Tunisie cet après-midi. Et pour clore ce bulletin, la météo. Une alerte au vent fort est en vigueur dans les provinces de Malompa, Chefa et Tafia. Une autre alerte concerne les zones maritimes côtières de l'ensemble du pays. Les personnes se déplaçant en mer sont invitées à faire preuve de prudence. Des averses et des orages sont attendus sur les îles du centre et du sud du pays, avec un temps généralement nuageux et venteux. Température maximale 25 degrés Celsius au sud et 30 au nord, minimale cette nuit 17 degrés Celsius au sud et 24 au nord. Pour demain, des pluies sont prévues sur l'ensemble des îles, accompagnées d'orages dans le sud du pays. Et voilà qui conclut ce bulletin d'information francophone. Merci de votre écoute et excellente après-midi à toutes et à tous.

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